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1: Il re il Jehova, il a appelé la femme savantate.
0: Eh, Anta.
1: Et vous avez un peu de mal à
0: ça.
1: C'est ça. Vous avez un peu de mal à ça. Hmm. Je suis allé le bon monsieur, mais vous avez un peu de mal à ça. Papa, je vais vous parler de ce que vous avez là. Je vais vous
0: parler de ça.
1: Amen, Ntate.
0: Amen, Ntate.
1: La femme savantate.
0: Amen.
1: Amen.
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0: Amen.